Les bénévoles à des personnes généreuses qui nous ont permis de faire bonne figure face à des situations vraiment difficiles pour certains d'entre nous. Merci pour vos efforts. 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Comme d'habitude, c'est toujours le bon moment pour remercier les pompiers forestiers pour leur effort dans des situations parfois vraiment extrêmes. Et encore une fois, si vous êtes dans l'eau à proximité d'un incendie de forêt, faites ce qu'il faut et laissez la place aux équipes aériennes. En gros, sortez de l'eau. 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More later. En 1976, le 15 janvier, l'URSS possède un essai nucléaire dans le nord-est du Kazakhstan et les 3 janvier, 4 février, 12 février, 26 février, 14 mars et 17 mars, les États-Unis procèdent à des essais nucléaires sur le site d'essai du Nevada, d'autres plus tard. Nous revenons une nouvelle fois sur un épisode musical datant d'il y a 50 ans, en commençant par quelques artistes de pop rock progressif, à commencer par un ingénieur de son qui a travaillé avec Pink Floyd avant de se lancer dans sa propre carrière musicale avec son premier album sorti en 1976. 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Ceci est une vie progressive.

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Bienvenue à une vie progressive sur Peach City Radio, où nous jouons le rôle de machine à remonter dans le temps, transportant de la musique prog dans le temps vers les ondes de Penticton et vers vos appareils audio d'aujourd'hui. Salut à moi, les Scamalinons, c'est Pierre Davidson. Bonjour, je suis ce qu'on appelle Pierre Davidson. We have another look back at 50 years ago in prog-related music. Nous revenons une nouvelle fois sur la musique prog d'il y a 50 ans. L'année, c'est 1976. The year is 1976. Nous avons commencé par le morceau The System of Dr. Tarr and Professor Fader, tiré du premier album culte de The Alan Parsons Project, Tales of Mystery and Imagination, un album conceptuel inspiré des récits d'Edgar Allan Poe. Il avait débuté sa carrière en tant qu'assistant ingénieur du son auprès des Beatles sur l'album Abbey Road. 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Nous avons enchaîné avec le morceau Stay, tiré de l'album Station to Station de David Bowie, dont j'ai assisté au concert au Forum de Montréal le 25 avril 1976. Avant le concert, on projetait un film de Salvador Dali, Un Chien Andalou, et qui a à un moment donné fait sursauter le public. Une bonne frayeur pour tout le monde, il faut le voir pour le croire. On November 25th, 1976, Viking 1 radio signals from Mars helped prove the general theory of relativity. Le 25 novembre, les signaux radio de Viking 1 en provenance de Mars contribuent à prouver la théorie générale de la relativité. We start a five-song segment with Alice Cooper and his second solo album called Goes to Hell. It is actually the continuation of the great concept album Welcome to My Nightmare, and we will hear the last song orchestrated and all going home. Nous entamons une séquence de cinq titres avec Alice Cooper et son deuxième album solo intitulé Goes to Hell, qui s'inscrit en réalité dans la continuité du formidable album conceptuel Welcome to My Nightmare. Nous allons écouter le dernier morceau avec son arrangement orchestral Going Home. J'ai vu Donovan à l'hôtel Queen Elizabeth à Montréal. Il y avait une salle où il a interprété la plupart de ses tubes, s'exclamant au début de son concert, « Bienvenue au 21e jeu politique », et c'était les Olympiques dans le temps. Nous allons écouter Black Widow, tiré de son excellent album « Slow Down World ». 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En parlant de Donovan, Steve Hillage a sorti en 1976 un excellent album intitulé Simplement L. Sur cet album, il a repris la chanson de Donovan, Hurdy Gurdy Man, un morceau que Donovan avait interprété avec un immense succès à l'hôtel Queen Elizabeth, mais dans une version très psychédélique que nous allons écouter de Hillage. J'ai vu Rainbow à deux reprises et ils ont joué la chanson Star Trek à chaque fois. Elle est tirée de leur album Rising. I saw Rainbow a couple of times and they played the song Star Trek on a boat occasions. It is from their album Rising. And we will finish with a rocking song from the English band UFO. It is called Reasons Love and is from their No Heavy Petting album of 1976. Et nous terminerons avec un morceau rockant du groupe anglais UFO intitulé Reasons Love, tiré de leur album No Heavy Petting de 1976.
We will kick off with, nous allons commencer avec.

0: That was, c'était UFO et la chanson The Song Reasons Love de From No Heavy Petting. Avant ça, Before That, Rainbow de l'album, From the Album Rising, on a entendu la chanson We Heard the Song Starstruck. Et avant ça, Before That, Steve Hillage et la chanson And the Song Hurdy Gurdy Band de l'album, From the Album L. And the guy that wrote the song, celui qui a écrit la chanson, Donovan, avant ça. Before that, With Black Widow, et la chanson de l'album, From the Album Down, Slow Down World. Et on a débuté avec, and we started with Alice Cooper, et la chanson Going Home, de l'album, From the Album Goes to Hell. The Wiki, plus de 70 000 spectateurs assistent le 17 juillet, 1976, à la cérémonie d'ouverture en présence d'Élisabeth II, reine du Canada, de Pierre-Éliott Trudeau, premier ministre canadien. 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A short story on that Donovan show, dans le spectacle de Donovan, c'était la première fois que j'ai rentré à travers des détecteurs de métal. And it was the first time that I went through metal detectors because the Queen Elizabeth was at the Queen Elizabeth. La Reine Elizabeth était au Queen Elizabeth. 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
0: 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En fait, le segment de Vivre le Québec pop s'étendra sur plusieurs segments. Nous commencerons par Plume la Traverse, ce grand auteur, compositeur, interprète, poète et satiriste montréalais qui a sorti en 1976 un album live intitulé Noir et Blanc. Nous écouterons son coup de cœur satirique sur les moutons noirs de la société, intitulé Mouton Noir. Actually, we will have an overextended Vive le Québec Prog segment because we'll have more after that. 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Nous enchaînerons avec un morceau d'Opus 5, un groupe de rock progressif et de jazz éphémère qui a enregistré deux albums en 1976, mais dont le second, intitulé Sérieux ou pas, n'est sorti qu'en 1989, nous diffuserons Provisoire. La troisième chanson vient d'un autre groupe de rock progressif et de jazz ayant sorti deux albums, Slush, en 1976. Ils ont sorti l'excellent album Stadacone. Nous écouterons La Balloune de Varen Kurtel au Zito Gala. Our third song is with another two album prog rock jazz band in Slush in 1976. 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We will hear La Balloune de Varen Kurtel au Zito Gala. And we will finish with the great prog rock band Morse Gold. We will play a short one, Nuage, Cloud, from their 1976 Procréation, which is a reproduction. Et nous terminerons avec le grand groupe de rock progressif Morse Gold. Nous diffuserons un court extrait, Nuage, tiré de leur album de 1976, Procréation. En premier ressort, in the first instance, Plume.

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1: Merci, Michel. That was Michel of Morse Code. C'était Michel de Morse Code. Et before that, and before, avant ça, Morse Code et la chanson de Song Nuage. De l'album, from the album Procréation, before that, avant ça, Slush, de l'album Stadacone, from the album Stadacone, we heard, on a entendu la balloune de Varen Kurtel au Zito Gala. Et before that, and before that, avant ça, opus 5, et la chanson And the Song Provisoire, de, from the album, de l'album Sérieux ou pas. And we started with the great Plume la Traverse, and the great song, la superbe chanson, Mouton Noir, from the album, de l'album En Noir et Blanc. Et blanc. A reminder that we are doing this program on the Une vie progressive, on the unceded territory of the Silic Nation. Un rappel que nous réalisons

Le programme est Progressive Life sur le territoire non cédé de la nation Silly-Hook. 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Le 9 avril 1976, les États-Unis et la Russie se sont mis d'accord sur l'ampleur des essais nucléaires et à des fins pacifiques. Le 3 avril, 11 juillet et 23 juillet, la France a procédé à des essais nucléaires sur l'atoll de Mururoa. Les 19 mai, 20 mai, 23 juillet, 29 juillet, 4 août, 28 août, 29 septembre et 5 novembre, l'URSS a procédé à des essais nucléaires, pour la plupart sur le site d'essais de Semipalatinsk, au nord-est du Kazakhstan. More later, beaucoup, encore plus tantôt. 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Les deux morceaux suivants sont ceux de groupes de prog québécois. En lien avec le troisième, un groupe anglais, nous commencerons par Lasting Weep et le morceau Jumping Jelly Beans, tiré du superbe album Le Live, Le Spectacle de l'Albatros. Nous enchaînerons avec un groupe que j'ai vu en concert avec le troisième groupe au Forum de Montréal le 23 février 1977. Il s'appelait Etc. et nous écouterons Apostrophe, tiré de l'album éponyme de 1976. We will follow it with a band I saw with the third band in concert at the Montreal Forum on February 23, 1977. They were called Etc. And from their eponymous album of 1976, we will hear Apostrophe, which is Apostrophe. And the third band is a surprise. Et le troisième groupe est une surprise. We start with, nous commençons avec Lasting.

Oui, le groupe que j'ai vu en concert avec, etc., c'était Gentle Giant. Nous avons écouté le morceau titre de leur album Interview, sorti en 1976. On y entend clairement certaines influences. C'était un bon mix de groupe pour un spectacle. Yes, the band I saw live with, etc., was Gentle Giant. 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It was a really good matching double bill at the forum. Before that, avant ça, etc. Et la chanson, the song apostrophe de from etc. And we started with, et on a débuté avec, Lasting Weep et la chanson, the song Jumping Jelly Beans de l'album, from the album Le Spectacle de l'Albatros. L'Albatros. 25 septembre, Bono, David Evans, son frère Dick et Adam Clayton répondent à une annonce affichée sur un panneau d'affichage de Mont Temple par leur camarade Larry Mullen Jr. qui souhaite former un groupe de rock qui deviendra éventuellement U2. 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And the Expos' last game is on September 25, 1976, at the Montreal's Jarry Park. Le 25 septembre 1976, dernier match des Expos au Parc Jarry de Montréal. Nous sommes à notre célèbre segment d'Anoncton, ici sur Une vie progressive, sur la station de radio communautaire du sud de l'Okanagan, CFUZ. We are at our famous long song segment here on A Progressive Life on a community radio station on the south of the South Okanagan, CFUZ. Je me souviens encore du moment où dans le studio de la radio du Cégep André Laurendeau à La Salle, nous avons reçu et écouté le superbe double album d'Harmonia intitulé Leptab, joué en intégralité au monde en dehors de notre radio. Nous étions vraiment émerveillés par toutes ces subtilités. 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And we listening for the first time, we were quite amazed by all its intricacies. We will hear the two first songs, first one called Prologue, which is Prologue, done with symphony orchestra that merges into the second song called Chanson Noire, Black Song or Dark Song. Nous allons écouter les deux premiers morceaux. Le premier intitulé Prologue est interprété par l'orchestre symphonique qui enchaîne sur le deuxième intitulé Chanson Noire. Ceci est This Is

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That was Harmonium from Leptab, de Leptab. That was the song, c'était la chanson Chanson Noire. And before that, from the same album, avant ça, du même album, Prologue. On November 17, China performs nuclear tests at LOPNOR PRC. On November 23rd, December 8th, December 21st, December 28th, U.S. performs nuclear tests at Nevada test site. On November 23rd, December 30th, USSR performs nuclear tests at Semipalatinsk test site in northeast Kazakhstan. So, le 17 novembre, la Chine procède à un essai nucléaire à LOPNOR en République populaire de la Chine. Les 23 novembre, 8 décembre, 21 décembre et 28 décembre, les États-Unis procèdent à des essais nucléaires sur le site d'essai du Nevada. Le 23 novembre et le 30 décembre, l'URSS procède à des essais nucléaires sur le site d'essai de Semipalatinsk au nord-est du Kazakhstan. Je calcule 25 essais de bombes atomiques nucléaires en 1976. I calculate 25 nuclear bomb tests in 1976. 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We will finish with four surprise songs from predominantly prog rock bands of that time. Two of them from the Canterbury scene. Nous terminerons par quatre morceaux surprises issus des principaux groupes de rock progressif de l'époque, dont deux issus de la scène de Canterbury. Here are our surprise last songs. Voici nos surprises dernières chansons.

Music with violin. La musique avec du violon, c'est toujours fort dans mon âme. It is something very strong in my soul to hear violin in the band. Nous venons de terminer avec le formidable groupe issu de la scène de Canterbury Caravan et le morceau Can You Hear Me, tiré de leur excellent album Blind Dog at St. Dunstan's. Avant cela, le grand groupe Uriah Heep avec le dernier enregistrement du membre fondateur et chanteur David Barron au sein du groupe avant qu'il ne soit finalement renvoyé pour des problèmes d'alcoolisme. L'album s'intitulait High and Mighty. Nous avons écouté Midnight. C'était également le dernier de deux albums avec John Wetton à la basse. 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Our second song we played was Elliptical Seasons from the great prog rock band Star Castle's eponymous album. Notre deuxième morceau que nous avons diffusé est Elliptical Season, tiré de l'album éponyme,

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